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0: Good evening. You're listening to Progcore Live. We're coming to you from Montreal, Canada, and we're on Progcore Radio. You can join us at progcoreradio.com. This program will be broadcast in English and in French, and we want to thank Yartsi Tuominen for our show's theme song. 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Bonsoir, vous écoutez Progcore Live qui vous parvient de Montréal, Canada, et nous sommes sur Progcore Radio. Vous pouvez nous rejoindre à progcoreradio.com. Cette émission sera diffusée en français et en anglais, et nous voulons remercier Yartsi Tuominen pour la chanson thème de notre émission. Elle s'intitule Introducing. Elle est écrite et elle est jouée par notre bon ami Yartsi lui-même. 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We welcome you to this broadcast of Progcore Live on Progcore Radio with your hosts Denis Champagne and Pierre Lemoine. 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Aujourd'hui, vendredi le 24 mars 2023. Nous vous souhaitons la bienvenue à la diffusion de Progcore Live sur Progcore Radio avec vos animateurs Denis Champagne et Pierre Lemoine. Ce soir, nous allons débuter avec le groupe Time's Up des Royaume-Uni et nous allons écouter une nouvelle pièce. Ensuite, nous allons poursuivre avec Kripke's Illusion de l'Australie et nous allons écouter deux nouvelles pièces. Finalement, nous allons poursuivre avec le groupe Silver Nightmares de l'Italie et leur récent album Apocalypsis. Nous allons écouter cet album dans son intégralité ici ce soir. Alors venez nous rejoindre dans le chat room. Nous espérons que vous allez passer des moments très agréables à notre compagnie. Bonne soirée à tous.
1: Merci pour ça, Pierre. Thanks for that, Pierre. 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Aujourd'hui, nous allons écouter une nouvelle pièce épique, A Hollow Part of Whole, et c'est la chanson titre du prochain album du groupe Time's Up. Et ce titre est sorti le 5 mars de 2023. Il est disponible pour téléchargement sur iTunes, Spotify et tous les principaux sites de téléchargement. D'ailleurs, en passant, nous avons présenté Time's Up à plusieurs reprises sur notre émission Progcore Live. Et si vous avez manqué ces émissions, rendez-vous sur le Mixcloud de Progcore Live. Et vous pouvez aussi voir et écouter notre hommage au regretté et ami Steve Lehman, qui était le batteur du groupe Time's Up. Et on a aussi fait une entrevue avec le groupe Time's Up et vous pouvez regarder et écouter sur notre chaîne Progcore Live sur YouTube. Un merci spécial à Linda Barnes et santé au groupe Time's Up. So now we're going to listen to this epic track. And by the way, this is the title track from their next album. And the track is called A Hollow Part of a Hole. And it's an 11 minutes and 22 second track. And this track came out on March 5th of 2023. Maintenant, nous allons écouter la pièce A Hollow Part of a Hole. Et c'est une pièce épique par le groupe Time's Up. Et cette pièce dure quand même 11 minutes et 22 secondes. Et cette pièce est sortie le 5 mars de 2023. Bonne écoute, enjoy, and we will be right back after with the band Kripke's Illusion. On vous revient avec le groupe Kripke's Illusion après cette pièce. Bonne écoute, enjoy.
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0: That was the epic track A Hollow Part of Whole. C'était la pièce épique A Hollow Part of Whole by the band par le groupe Time's Up. Hope you enjoyed. J'espère que vous avez aimé. Now, on our second part of our show, we have for you the band Crypt Keys Illusion. And we're going to play two tracks by this band. Dans cette deuxième partie, nous avons le groupe Crypt Keys Illusion et nous avons deux pièces de ce groupe. Now today we begin our show with the band Crypt Keys Illusion, and like I said, we will play two of their tracks. The first one, Dreamland State, which was released on July 12th of 2017, and the second one, Flight Mechanics, which was released on November 6th of 2022. Comme j'ai dit en anglais, aujourd'hui, nous débutons notre émission dans cette deuxième partie avec le groupe Crypt Keys Illusion. Nous jouerons deux de leurs morceaux. Le premier, Dreamland State, qui est sorti le 12 juillet de 2017. Et la seconde pièce, Flight Mechanics, qui est sorti le 6 novembre de 2022.
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3: Crypt Keys Illusion is an expressive and explorative progressive rock band from Western Australia, with a unique sound that's a tapestry of technical proficiency and tasty progressions. Crypt Keys Illusion est un groupe de rock progressif, expressif et exploratoire de l'Australie occidentale, avec un son unique qui est une mosaïque de compétences techniques et de progression savoureuse. On passe maintenant à la première chanson de Crypt Keys Illusion. We'll now move on to the first track from Crypt Keys Illusion. We'll listen to and écoute Dreamland State.
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0: Song we just heard, chanson qu'on vient d'entendre, Dreamland State. Kripke's Illusion have had the privilege of sharing the stage with some of the top acts in progressive rock, such as Caligula's Horst, I Built the Sky, and Norway's Lipras. Kripke's Illusion a eu le privilège de partager la scène avec certains des meilleurs artistes de rock progressif, tels que Caligula's Horse, I Built the Sky et Lipras de la Norvège. Alors, vous pouvez trouver le groupe Kripke's Illusion sur Bandcamp, kripkesillusion.bandcamp.com. You can find the band Kripke's Illusion on Bandcamp, kripkesillusion.bandcamp.com. And you can also find them on the usual social media sites. Vous pouvez les trouver sur les autres sites de réseaux sociaux, tels que Facebook, Spotify, Apple Music, Amazon, YouTube, Twitter. And we'll now listen to the second track from Kripke's Illusion. On écoute maintenant la deuxième chanson de Kripke's Illusion. On écoute, we'll listen to Flight Mechanics.
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0: We just heard the epic track Flight Mechanics by the band Kripke's Illusion, and this track came out on November 6th of 2022. Nous venons d'écouter la pièce Flight Mechanics par le groupe Kripke's Illusion, et cette pièce était sortie le 6 novembre de 2022. Now we're moving on to part 3 of our show, and we have for you today a middle progressive rock band from Palermo in Italy. Now the band is Silver Nightmares, and we will listen to their album Apocalypsis in its entirety this evening. Now this album was released on November 1st of 2022. Nous avons pour vous dans cette troisième partie aujourd'hui un groupe de rock progressif metal de Palerme en Italie. Le groupe se nomme Silver Nightmares. Maintenant, nous écouterons leur nouvel album Apocalypsis dans son intégralité avec vous ce soir. Et cet album a vu le jour le 1er novembre de 2022. So now, from that album and the band Silver Nightmares, we're going to listen to the first three tracks. Maintenant, nous allons écouter les trois premières pièces de l'album Apocalypsis par le groupe Silver Nightmares. The first one, la première, Sapiens. The second one, la seconde, Nefertiti. And the third one, la troisième, Etemenanki. And we will be right back after with Pierre. On vous revient tout de suite après avec Pierre. Bonne écoute. Enjoy.
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0: Okay, the tracks we just heard, the four tracks we just heard, les quatre pièces que nous venons d'entendre. The first one, la première, Sea of Sicilia. The second one, la seconde, Scorns of Time. The third one, la troisième, Wizard, Witches and Sorcerers. And the fourth one, la quatrième, The Awakening. Now, before we play the last four tracks, you can buy, listen, and follow Silver Nightmares on their Bandcamp, which is silvernightmares.bandcamp.com. You can also find them on YouTube, Facebook, Spotify, Instagram, SoundCloud, Pinterest, Amazon, and Twitter. Now, this album was released on CD and digital. Now, we'd like to say a big thank you to Jesse, and best of luck to the band. Bon, avant de vous faire jouer les quatre derniers morceaux, vous pouvez acheter, écouter et suivre le groupe Silver Nightmares. Ils ont un Bandcamp, silvernightmares.bandcamp.com. Vous pouvez aussi les trouver sur YouTube, Facebook, Spotify, Instagram, SoundCloud, Pinterest, Amazon et Twitter. Ils sont tout partout, vous ne pouvez pas les manquer. Cet album est sorti sur CD ainsi que numérique. Nous aimerions dire un meilleur des chances au groupe et un gros merci à Jesse. Grazie, Jesse. Maintenant, on va écouter les quatre dernières. We're going to listen to the four last tracks. C'est les quatre dernières pièces du groupe by the band Silver Nightmares from the album de l'album Apocalypsis. Et cet album est sorti le 1er novembre de 2022. This album came out on November 1st of 2022. Now, the first track we're going to listen to, la première que nous allons écouter, 8, the second one, la seconde, The Blue Light of a Star, and the third one, la troisième, The Weird Black Cross, and finally, the last one, la dernière, Intangible. Now, thanks for listening, people, and have a great weekend, and good evening. On aimerait ça vous dire merci d'être à l'écoute. On vous souhaite une très belle fin de semaine, et bonsoir, good evening. Thanks, merci.
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Salut, nous sommes le groupe italien Silver Nightmares. Vous allez écouter la chanson de Blue Light of a Star de notre album Apocalypsis. Vous allez l'écouter en Progco Radio, la seule station radiophonique à Montréal.

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Good night. Alors, c'est notre émission pour ce soir. Merci de vous être joints à nous. Nous espérons vous avoir divertis tout en vous aidant à découvrir de la superbe musique. En attendant notre retour, nous aimerions avoir de vos nouvelles. Nous vous invitons à communiquer avec nous sur notre page Facebook, Prague Core Live, et aussi notre groupe Facebook, Prague Core Live Radio Show, pour partager avec nous vos commentaires, suggestions et vos demandes spéciales. Nous invitons aussi les artistes qui aimeraient avoir du temps d'antenne à communiquer avec nous. Et pour ceux d'entre vous qui êtes familiers avec nous sur Facebook, vous savez que vous pouvez communiquer avec nous sur d'autres groupes et pages sur Facebook, notamment les groupes Facebook Prague Band Support et Live Performances Live, évidemment la page A Prague Core Project. Vous pouvez nous rejoindre par courriel praguecorelive@gmail.com. Vous pouvez nous suivre aussi sur Twitter et aussi sur Reverb Nation. Alors, avec ça, passez une bonne semaine, soyez prudents et bonne nuit.

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